0: ce monde, les gens honnêtes feraient rien. Pourtant, ça devrait être fait à l'homme américain.
1: Je suis pas fragile. Je ne voulais pas vous interrompre.